Bon, on est déjà année le on est au deuxième bingo à 49 numéros. Tiens. Le dernier cumulatif 27 362. Avec les doubles actions, la machine, le dernier cumulatif 3 213. Bon, on est. Le premier tour, deux lignes pour 700 $. La couleur des cartes, gris. Ou je suis capable de me donner une chip avec cette. Ni voici dans le dernier, c'est choix de gagner une autre. Ou à venir, tu as le mot.

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I 18, Côte-Noire-Hunhoche, I 18.

N45, néo-noir, vous dites N45. B9, PHTU, B9. Premier tour, deux lignes pour 700 $. Ou je suis capable de me balancer, nous sommes avec cette nuit, c'est dame de venir se choisir gagner une année. Au 68, côté droit, c'est droit, une roche. Au 68, 6, 8.

Ils vont dire, ah, bingo pour les deux lignes, ne ship ma bextine. Le prochain tour, deuxième tour, petit haut pour 700$ la couleur des cartes, rose. Alors, on est déjà, ni hoi, m'balonja, kabahash, ou, ni hoi, sadam, danya, se chouette, gagnou, nanou, tamid, nanou, chéha, tu vas le mot.

0: Numéro de la carte.
1: 27 9 7 4.
0: Le numéro de série.
1: 027 44 44.
0: Vos numéros.
1: 14 28 57 71 65 73 67 68.
0: Bingo, félicitations.
1: Merci.
0: Yamé. Une autre vérification de carte sur Katakendo, c'est le manoir.

0: Numéro de la carte.
1: 39-448.
0: Les numéros de série.
1: 64-50-187. 14-28-46-68-18-45-49-65.
0: C'est bien, Jean. Félicitations.
1: Yamé.
0: Une autre vérification de carte, ça peut être une possible manœuvre.

0: Numéro de la carte.
1: 29296.
0: Le numéro de série.
1: 02-114-444. 9-18-57-113-107-105-108-112.
0: Tu bien, Moujen, félicitations.
1: Merci.
0: Yamé. 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

0: numéro de la carte.
1: Oui, bonjour. C'est le 64-50-187.
0: OK. Le numéro du milieu?
1: Le 36-959.
0: Vos numéros?
1: Le B9-I25-G60-O68-O67-O73-O75-O65.
0: Bingo. Félicitations.
1: Merci.
0: Yamé.
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0: Quatre gagnants au premier tour, deux lignes. On est rendu au deuxième tour, petit haut, tour du free. Pour un montant de 700 $, la couleur des cartes, rose. Camille Nochera, tu vas le montrer. Premier numéro, ce que je demande, E25, noir peut-être E25.

I-18, côté Noir-Rouge, I-18.

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N33, nächste Nuahunisch, N33. Uh-huh.

17, côté noir, on y passe, et 17. Ok, tu l'as déjà fait, hein? Un 32, n'achetez-nous un 32.

Un autre lui dans la boîte. Il y avait une boîte là. J'ai 60, que toi, c'est non, j'ai 60.

débarquer là-dedans. À Mitchin. Demain. J'ai 57, peut-être, noir ou noir, j'ai 57.

I-29, ni noir avec ch'te, I-29. I-30, n'est-ce pas nous, I-30.

22, 22, 22, 22. C'est mal, on va vérification de carte.

Bingo, Dieu, bingo pour le petit ou.

0: Prochain tour, troisième tour, deux lignes pour 700 $. La couleur des cartes, vert. On aime notre chat, nous sommes avec cette ni hausse de dame de niasse, je crois que tu gagnes dans notre chibégo, tu vas le mot. Numéro de la carte.
1: 42-387.
0: Le numéro
1: tiré. 645-02-104.
0: Bingo, félicitations.
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une seule gagnante autour du deuxième tour. Petit Oja, Pexonana, et d'autres que Nuship, ma Bechtin. Non. On est rendu au troisième tour de ligne. Pour 700$, la couleur des cartes vert. Déjà, je suis un bon chat. Je suis un bon chat. Je suis un bon chat. Je gagne une autre. Premier numéro, je suis dans le jeu de main. I28, je suis un rouge. I28, 2-8.

B4, néo, B4.

au 61, côte d'Oise, Saint-Noir-Houpic, au 61. I-27, Nihonihos, I-27.

au 73, ni hoa sit noa hunesh au 73. Troisième tour, deux lignes pour 700$. Je suis un peu plus de chip, mais je suis un peu plus de chip. Je suis un peu plus de chip. B13, côté noir, B13.

au 64 côtoie cette noire au 64. Dossier Manora, l'homme, vérification de carte. Bingo, Jésus, bingo pour les deux lignes, nous chip ma bécchetendodum. Prochain tour, quatrième tour, carré de 9 pour 700$, la couleur des cartes bleues. Alors, on est déjà né, ouais, pum, benoît, carré de neuf, ni hausse dame de niasse, je crois, t'es gagné une autre. Ouais, je connais, t'es gagné une autre.

0: Numéro de la carte?
1: 32-229.
0: Le numéro de série?
1: 09-50-684.
0: Tu es d'un homme?
1: 2-27-41-59-31. 2-20-51-34.
0: Tu m'y goûtes, Jane. Félicitations.
1: Merci, madame. Bonne soirée.
0: Une autre vérification de carte, ça, que tu as connu aussi le manoir. Numéro de la carte.
2: 73-16.
0: Le numéro de série?
2: 10-96-196.
0: Juste dans mon
2: 2-28-43-54-104-101-102-106-73.
0: C'est bien bon, Jane. Félicitations.
2: Nous sommes là.
0: Yamé.
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0: Deux gagnantes au troisième tour, deux lignes. Tiens. On est rendu au quatrième tour, carré de neuf pour 700$, la couleur des cartes bleues. Au Chicago Down, je lui demande, premier numéro. B5, peut-être B5.

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J'ai 49, néo-noir au Bechtel, j'ai 49. Au 63, Kodoa Sadwa Hunish, au 63.

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au 72. Ni hua sit noir nuche au 72. Quatrième tour, carré de 9 pour 700$. Ni hua pum balancha, carré de 9. Ni hua sit dame de niassé, je crois que t'es gagné la note. B13, côté noir, B13.

J'ai 46, néo-noir-audoise, j'ai 46, 46.

0: Bingo, Joja, bingo pour le carré de neuf. Numéro de la carte.
1: 72-91.
0: Le numéro de série.
1: 11-00-654.
0: Vos numéros.
2: Oui.
1: 39-38-49-46-47-73-67-65.
0: Bingo, félicitations.
1: Merci.
0: Yamé.
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0: Une seule gagnante. Au carré de neuf, tiens, pique son anaïde au carré de neuf. On est rendu au cinquième tour, moitié-moitié. Trois lignes, ne chip pas avec cette tiens, pour un certain montant. La couleur des cartes, rouge. On est déjà mouri haute, tirer le mot avec une boule frimée. La boule frimée. N38, n'achetez noir ou rouge, N38, vous fermez le B8, rouge, et 18, côté noir ou rouge, et 28, n'achetez noir ou rouge, N38, n'achetez noir ou rouge, j'ai 48, n'ai noir ou rouge, j'ai 58, peut-être noir ou rouge, mac le haut, 68, côté noir ou rouge, avant déjà, une pause musicale.

0: Tiens, la boule frimée, les 8. Incroyable. 3 lignes, 9 shipments avec 7. Pour un montant de 2 315 $. On est chouette.
1: Moitié.
0: Prochain numéro, Minot. J'ai 47. Néo-Noir, Unihos, j'ai 47.

B3, Nash, B3.

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J'ai 53. J'ai 53. Cinquième tour, moitié-moitié, trois lignes, Neship Mabich pour un montant de. On connaît 2315, on est, je crois, moitié-moitié. N43, Néo Noir, N43.

J'ai 57. Peut-être noir ni rose. J'ai 57. Dossier manuel, vérification de carte.

Bingo. Bingo pour trois lignes, le shipment avec Stendhal. Prochain tour, sixième tour, tour continu. Deux lignes, elle en folie, mais la carte pleine. La couleur des cartes, violette, capture, monnaie, déhâte, tire à l'monde. Que toi, c'est toi, et puis, benoît, carabou, deux benoîtes.

0: Numéro de la carte.
1: 51-336.
0: Le numéro de série.
1: 094-0007.
0: Vos numéros.
1: 11-21-35-47-66. 16-58-67. 53-48-58-57.
0: Bingo, bingo, félicitations.
1: Merci beaucoup.
0: Yamé.
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Une seule gagnante au cinquième tour, trois lignes. Le prochain numéro, B9. Fait que je te mets là-bas, oui, Dédé. Ah, putain.

On est rendu au sixième tour, tour continu. Deux lignes pour 700 $. Nuship Mabekchtet, Nihosadam Dunias, elle en folie pour 700 $. Elle Mugdouetchtek, Nihosadam Dunias, Mac la carte pleine avant le 49e numéro. Vous remportez le cumulatif après le 49e numéro, 3 000 $. Couleur des cartes, violette. Premier numéro, je suis dans Hongji Widman, j'ai 46, néo-noir ou douce, j'ai 46, 4, 6.

N44 néo noir ou néo N44.

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Orlando, Saint-Malo, voilà ma vérification de carte. Bingo, déjà. Bingo pour le deux lignes, le ship m'a bêché un peu.

0: OK, numéro de série.
1: Le numéro de la 04, carte?
0: 031-224.
1: Le numéro de série?
0: 73-62-580.
1: C'est ton homme?
0: 2-22-48-65-67-70-73-61.
1: Bingo, félicitations.
0: Merci.
1: Yamé.
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1: Une seule gagnante autour du sixième tour de ligne. On continue pour la lettre L en folie. Elle m'occupe pour 700$. Nihuas Damnias. Prochain numéro. Minaj Dahan Chuidman. J'ai 57. Peut-être noir Nihuas. J'ai 57.

12 cents man au galon, un vérification de carte. Bingo, déjà. Bingo à la lettre L en folie. L tout d'un déjà. Alors, on est déjà joué maintenant. Le cumulatif du double action. 3449 $. On est choisi le double action. 3449 $. On est pas cumulatif.

0: numéro de la carte?
1: 28-730.
0: Le numéro de série?
1: 73-62-580.
0: C'est juste à
1: 2, 10, 13, 12, 7, 17, 44, 58, 61.
0: Tu es bien, Jean. Félicitations.
1: Je me suis rendu.
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0: Le gagnant à la lettre L en folie. On continue pour la carte pleine. Avant le 49e numéro, le cumulatif qui est rendu à 29 172 $. Avant le 49e numéro, après le 49e numéro, 3 000 $. Carte pleine. Prochain numéro, Minato d'Arrangement B11. Cotonou Pic, B11.

J'ai 59. Peut-être que tu as dit que j'ai 59.

N41 et au Noir-Hopic N41.

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B6, Côte-Oise, B6. B14, Cotonou-Arruneau, B14.

N45, Neo-Noir-Updated, N45, 49, numéro de nommé, H-Neo-Noir-Updated, 8 months down.

Les 25 secondes sont écoulées. La carte pleine pour 3 000 $. Prochain numéro au 71. Nihua Sedno Hopik au 71.

et 19. Cotonou Hobekstu et 19. À ne pas oublier que vendredi le 3 juin, bingo du mois, 20 pièces le bloc, une pièce moitié-moitié. J'ai 56, pas de dette noire ou d'os, j'ai 56, 5-6. On est déjà le bingo du mois, le 3 juin. Au 62, Côte d'Oise, Noirnuche, au 62.

0: Bingo, Dieu, ça. Axniogalon. Bingo pour la carte pleine. Alors, on est sûr à ne pas oublier le 3 juin, un bingo du mois à 20 pièces le bloc. Avec une pièce moitié-moitié. Avec le 4, c'est un bingo régulier. Le 4 juin, ça va être un bingo régulier. Ah, ok, mois de juillet. Je suis au mois de mai, le numéro de la carte.
1: 40-116.
0: Le numéro de série.
1: 64-51-624.
0: C'est
1: juste d'Arona. 5, 4, 8, 10, 10, 21, 29, 19, 23, 26, 44, 43, 35, 37, 59, 53, 48, 57, 47, 61, 63, 71, 72.
0: Bingo, félicitations.
1: Merci.
0: Yamé. Alors, je me suis trompée. C'était le 3 juillet. Tiens, le 3 juillet. Le 3 juillet. Là. Le 3 juillet.

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1: Une seule gagnante à la carte pleine, ça personne n'a hacks ni à tout le monde. Ok, on est ça. Ah. J'ai dit le 3 juin, mais c'est le 3 juillet. Ok, on est bingo, dis-moi, 20 pièces le bloc, une pièce moitié. Le 4 juillet, ça va être une bingo régulier. Le prochain numéro que j'aurais dit, j'ai 52. Peut-être que tu n'as pas eu de dimanche. Bon, on est en bonne donne playlist. Ah, on est, yamé.

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1: Je suis désolé. Lo siento. Ich bin traurig. Sono spiacente.

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5: Le groupe, c'est Ashtamamou. 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
1: 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Kesi, nehigadetcha, grand rassemblement des Premières Nations de Mastouyat, tchitwata, nashichtuan, washkutnohunu, sedan pihom, du 3 au 12 juillet. Et on peut voir que la programmation est comme divisée en trois parties, 3, 4, 5 juillet, 6 au 10 juillet, le 11 et 12 juillet. Est-ce que vous voulez nous dire les grandes lignes de ce grand événement de Mastouyat?
2: Oui, tout d'abord, merci Muriel pour l'invitation. 20 ans du Grand Rassemblement des Premières Nations. Évidemment que ça fait plus de 20 ans qu'il y a des power qui vont se tenir à Mastouyat. Premièrement, en première partie, si on divise ça, comme vous le dites, en trois parties, c'est qu'il va y avoir des compétitions sportives la première fin de semaine qui va débuter vendredi, le 3 juillet, vendredi qui s'en vient. Tout débute avec l'arrivée symbolique Tewigen, cérémonie d'ouverture également. Il y a une nouveauté à ce moment-là, c'est un défilé artistique Otchamashkwas à 20 heures. C'est réalisé par Raphaël Langevin et Valérie Larouche, qui sont des créatrices de mode. Donc, il y aura un défilé de mode à Mastouyat à 20h. Puis juste après, ça sera suivi de Elisapi, présenté par le musée Innu de Mastouyat. Compétition sportive pour la première fin de semaine, évidemment. Donc, on aura plusieurs compétitions telles que les courses de canot, niveau compétition et amateur à compter de 13h. Ensuite de ça, la remise des prix, spectacle de chaîne Blacksmith à 18h30. Et M. Gamard, qui sera à Mastouyat, ça prend une longue route, évidemment, donc c'est loin. M. Gamard qui va nous faire la belle musique à 20h samedi, le 4 juillet. Ensuite, pour dimanche, Muriel, on a des compétitions de triathlon à compter de 9h le matin. Ensuite de ça, il y aura la remise des prix sur place et des compétitions de portage, charge lourde et départ à 500 livres et 600 livres. On aura des compétitions d'endurance également et de vitesse concernant le portage. Et ensuite, ça complète pour la première fin de semaine d'activités sportives à MHTS. Le deuxième volet, ça se passe plus en, je vous dirais, communautaire. Là, dans le fond, il y a des activités dans la communauté de Mastouyat durant la semaine. Donc, première journée, lundi, le 6 juillet, on a une pièce de théâtre à Tnoukan à compter de 20h à Mastouyat. Il y aura aussi mardi, le 7 juillet, c'est l'ouverture du musée amérindien. Donc, c'est gratuit. Le musée, on ouvre les portes. C'est gratuit pour tout le monde. Vous pouvez entrer voir l'histoire des Pequagamiunuts au fil des années. Le mercredi 8 juillet, il y a un demi-marathon. Puis sur la place, sur le Facebook du Grand Rassemblement, on peut voir que le parcours, en fait, du demi-marathon, puis ça va faire pratiquement le village au complet. Donc, à 8h30, demi-marathon. Ensuite, il y aura des activités sportives amicales à compter de 13h et un souper des sportifs à 18h30, toujours le mercredi 8 juillet. Chouk FM, on tient un événement également le 9 juillet, jeudi. C'est le souper partage et spectacle sur la promenade réalisé par Chouk FM. Le spectacle, ça sera Matin qui va venir à Mastouyat pour le spectacle. En fait, ça se tiendra sur la rue, devant le conseil de bande, devant les tipis, devant la promenade. Donc, toutes les gens sont invités. Apportez votre plat, apportez un plat pour soit partager ou c'est un souper partage. Donc, vous êtes tous invités. Pour cette journée-là, il y aura également le concours Nekamu Pequagami Nekamu à ce moment-là. Ensuite de ça, il y aura aussi un spectacle de Pegwagamionut Snekamot, un spectacle qui avait été, en fait, que je fais partie, puis qui a eu lieu le 21 juin, juste avant Cashton, au 350e. Donc, il y aura un spectacle-là encore une fois. Vendredi, il y aura également l'adoption officielle de Wateshkaw Tepeltomun, la loi de la protection de l'enfance, donc à partir de 9h30. Ensuite de ça, ça sera la journée des familles à 10h. Et c'est là que Muriel, la troisième volet, embarque parce que c'est les moments payants, des activités payantes. À compter de 19h, l'ouverture des billets à Machteyat, donc sur le site Wachasit. Ensuite, la présentation des candidates de Miss Pegwagamishkwa 2026-2027. Ça sera présenté à 19h également. Et Brian André, qu'on l'attend depuis plusieurs années à Machteyat, donc à 20h30, spectacle de Brian André. Il y aura des contes et légendes autour du feu, ensuite de ça, après le spectacle. Samedi, le 11 juillet, activité payante, toujours, donc ouverture de la billetterie à compter de 10h, artisans et restauration également, mais c'est la grande entrée du power et chant au son du Tewigan à compter de midi. Il y aura des activités d'Ainu Aitun, dégustation de gibier, du castor, de l'outarde, toujours intéressant à voir. La grande entrée également du Power à compter de 19h, donc jusqu'à 21h. Une première également au lac Saint-Jean, un spectacle de drones à compter de 21h30 jusqu'à 22h15, suivi des feux d'artifice. Et le gagnant du concours Pegwagami Nokomus mérite un 15 minutes avant la première partie, en fait, sera la première partie du spectacle Hallucination, des Hallucinations. Qui anciennement The Drive Call Ride, qui ont fait beaucoup de spectacles à Innu Nukomu, un peu partout dans les communautés autochtones également. Donc, ça complète la journée de samedi, puis dimanche, ben, c'est toujours le grand entrée du Power au chant et au son du Tewegen, donc à compter de midi pour dimanche. Puis ça va compléter les activités avec un repas communautaire au profit d'un organisme de la communauté de Machteyat à 17h dimanche. Donc ça compléterait la programmation à Muriel. Comme je le disais, les deux premières parties, c'est gratuit, mais la fin de semaine du 10, 11, 12, c'est payant.
1: Comme on dit, hein, Casey, c'est le nom, c'est le Grand Rassemblement des Premières Nations de Machteyat, Grand Rassemblement, puis du monde. Là. C'est vraiment des gens qui viennent d'un peu partout, ou du Québec et d'ailleurs, Casey.
2: Oui, exactement, Muriel. Tu sais qu'à Machteyat, on a tout le temps été reconnus pour les plusieurs communautés. Il y a les Cri, il y a les Atikamekw à côté, il y a Samuel Nout qui sont juste là également aussi, Wendake qui sont là. Fait que, tu sais, c'est un lieu d'échange, de rassemblement, un lieu de convergence, si on pourrait dire, dans les terres, si on parle des Cri et tout ça. Donc, oui, c'est un lieu de rassemblement propice pour tout ça. Évidemment, les Québécois, les gens de l'international sont invités à venir rendre visite à toute la population également.
1: Pour les gens qui veulent toujours suivre la programmation, peuvent aller dans votre site, dans le site du festival.
2: Oui, grpn.ca. Pour les activités sportives, Muriel, je crois que Chouk FM va faire la diffusion des activités sportives, soit par vidéo, audio également. Donc ça sera à suivre sur notre page Facebook Chouk FM.
1: Dernière chose à rajouter avant de terminer?
2: Non, en réalité, c'est que je vous remercie à votre équipe de feu, à l'équipe de la SOCA, Muriel, Justin, puis Bernard. Moi, je vous écoute à chaque matin, puis j'ai tout le temps bien du fun à vous entendre.
1: C'est Nesque Menon. À bientôt.
2: Yann, Yami.
1: Yami. Nani, Agathe Passe-Moumédie, Sintéco, Témidak, Mestoyat, Chouk FM. Nous avons nous avons C'est notre joint de Castelnau, oui, tu cours maintenant nous, mais doit nous, nous remenons nous, tout de suite, tu remènes des choses. 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

0: Mais on échappe à une mentalité qui est née de ma cour dans notre sport et loisir, et née de Geneviève Mac, je dis de ma d'accueil, je suis pas de son nom, j'aime tout, man des mètres, le hinga de ou, j'en ai aussi ou, j'ai tab, un tombé d'autre, je n'y t'assinan, et je dis de ma d'accueil, t'en es pas de son nom, abtenez de mon Geneviève. Quoi, quoi, Geneviève?
1: Oui,
0: Muriel.
2: Les fondateurs, on a dit, bah, les coordonnateurs, sport et loisirs, pas perdu, ne signifie pas, et si puis, n'était pas né Stéphane, vous voyez, de Wahat, n'était pas né David, Jean-Pierre, non, 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crois que tu es famille à 2 ans. 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Après ça, on t'a quoi, il était pas prêt. Après, ni, j'étais prêt, tu dis, il a dit, ma première, c'est deuxième édition, on a mis ici, et on est moins nous dire que cette année, ma première, nous sommes venus ici, mais nous, depuis moi au 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
2: 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Volleyball, hockey deck, balmol, cross country, course à canot. La course au canot, on a payé tout le temps, on a payé tout la course au canot. Et on est, mais tu es un petit individuellement encore, tu vois là. On est canot, tu n'as le terrain, tu sais, on a payé au coup, tu vois, quand tu as ça, quand les tapis, on s'est dit, c'est pas notre côté aussi. Ne pour le terrain volleyball. 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Nous avons dit, nous manque sa famille, Titi Tanti, un moment de silence autour de moi. Titi, il y a un homme pour les titres, comme un jeune passionnant. Bruno en haut. Si toi attends, c'était à sa mémoire, comme nous avons ouvert les yeux, mais il y a un autre monde. Mais je n'ai pas de je n'ai pas de problème. Tanti et tannan, puis je vais vous donner, on va essayer d'appeler sur. Mais le point de vue après, ou après, au vendredi, tu vas me dire, non, tu dis, oui, tu vas tanti et tannan. Et vous voyez, mais tu es nan, man, men, men, men. Moi, je vous dis, ça, c'est moi, t'es bien.
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2: 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Mais il y a des gens qui plus maintenant. Je m'en ai conseillé de passer trois chapitres là, qui s'est parti 7h à midi, 1h à 11h30 à 1h30 de payer chapitres, mais il y a des
0: gens qui sont là.
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0: me Geneviève Macapédouac, coordonnatrice sport et loisirs, n'était-ce pas aimé ou d'un nom, on a maintenant.

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1: 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Jen le fédéral, no, ne, situation, ne, Steven Guilbeault, ne, no, au temps, c'est trois ans, no, le Québec, kaka, tout à l'heure, Québec, no, de tchouna, plan gestion, tu as demandé, no, ne, Québec, dit, tout à l'heure, mon, tout à l'heure. Donc, nan tam retardé, tout au moins, nan tam ne retardé, retardé, puis finalement, tu as mon dit, quoi, trois semaines sur la dune. Et le fédéral, il y a un décret, tu peux être net, net, tu es son habitant, né, oui, né, tu es dans des tâtes, tu peux être net. Et on a un mandat, né, Steven Guilbeault. J'ai donné, nous, des relations, né, Québec, mais fédéral, et nous, à Nambani, on n'a pas Nambani. Et que, moi, j'ai déjà trois semaines sur la dune. Et que, tu sais, nous, Hani mi jet funa inu en nación inu mi jet funa de ja inu tu mama hane muy pone no en Quebec ni no tane tu to en James tane tu to en vende de forestier llega de mi si te inu ga 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Le moratoire, j'ai dit, ni c'est mon chupanivan, tu es une autre, tu es des autres nations. Antenne Pessami, c'est un moratoire, nous avons imposé tout à l'Ivan. Il n'y a pas de chupan, mais il y a des choses, mais il y a des chupan. Et au Québec, oui, nous avons sa responsabilité, donc les chupanivan, nous tiennent, nous on crée des emplois. Maintenant, c'est nous, t'es noir la famille, tu retournes, tu en as des tigres. Moi, j'ai espéré à partir du minimum volume de bois. On connaît un temps, mais tu es pas négatif, moi aussi. Et que même si je vends du tomate, t'as quoi qu'une Choi mamo penano chinano ne me hen sto penan definire ga tu tano ane me te ita senan eu ne me ka to wa ne ven sto da tu ja mi anda ga nane me ge ban 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
1: 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Les tirs et nous, pourquoi n'est-ce pas des frontières? En dernier, tirs n'est pas de Lac Joseph. En tête, tirs qu'on a, n'est tirs et tard. Mérimonté, la tirs et tard. Red Douane et tard, la tirs. Et pour. T'as n'est pas de l'éthique pour la tarde, moi, ni n'en. 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va te mettre une union, tu vas te dire, tu m'as dit, tu m'as dit, tu m'as dit, tu m'as dit, tu m'as dit, tu m'as dit, tu m'as dit, tu m'as dit, tu m'as dit, tu m'as dit, tu m'as dit, tu m'as dit, tu 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autres nations, là. 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tu t'as demandé, tu as dit, non, parce que tu as dit, tu as demandé, tu as demandé, le Québec. Et nous, c'est frontière. Pour nous, nous, nous, nous, nous, nous, nous, nous, nous, nous, nous, nous, nous, nous, nous, nous, nous, nous, nous, nous, nous, nous, nous, nous, nous, nous, nous, nous, nous, Et comme on met là, si nous,
0: nous, Quand j'ai mis ce que nous avons, Oui, tu crois que tu trouves? Allez. Hein?
1: Oui, j'aime les groupes d'intérêt, genre, pour abroder des titans. Mais maintenant, je n'ai pas de temps, je n'ai pas de temps, je n'ai pas de temps, des nations et nous, qu'est-ce que le Québec, qu'est-ce que le fédéral. Et oui, à Marin, je n'ai pas de temps, parce que nous, nous avons maintenant l'espace. Mais l'espace, je n'ai pas de temps. tiho jo avinan ke ke tiho avinan sa ungunan chena na tiho ibutan chita hamu ibutan ke ungunan chupunta ibutan ay no ha nte na kweta agumia mesta tama ungunan gatilla tiho nena remi tiho ay no he sumenane hamaja ungunan chupapa mo tiho ibutan de na kwa antem chino wan baniban ne me ne ha ne la rua notre relation
0: Je me disais, tu es un peu plus de temps.

0: 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Je me des recommandations, n'est-ce pas, du temps, n'est-ce pas, l'Institut de développement durable, n'est-ce pas, n'est-ce Ah, tu m'as fait mes nettina non quoi, pour être tu m'as fait un voici ta pas net netio. 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Tu vois, c'est tout à l'heure. Ok, tu vois, c'est tout à l'heure.
1: Rumiam?
0: J'ai dit, bien, on va aller mettre, tu vois, là, tu vois.
1: Rumiam, qui je me suis dit, comme maintenant, on est quoi, tu te bigues, non? 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
0: Oui, la main, tu vois, de bonjour.
1: Qu'est-ce que tu vois, Béon? Écoutez.
0: Oui.
1: Ah, Guy Belfleur, il m'y a eu, quand tu t'as fait, tu as fait, tu as fait, tu as fait, tu as fait, tu as fait, tu as fait, tu as fait, Ottawa, qui est un chèque à bébé, tu mets ta base, moi.

0: OK, d'abord.
1: À goûter. Qu'est-ce que vous notez, c'est peut-être jogué, Muriel?
2: Mina tata chikati te wanyat, n'est-ce que maintenant, Justin Chachi, Gapendas, Gap Pasbon Hedges, Bernard, Hervieux, Magni, Muriel Rock, Yamil Psych.

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1: Allô?
0: Quoi?
1: Miama?
0: Ah, Michel, moi, je suis comme dans ça, ou t'as vu, ma mère, j'ai été chef, t'as fait un cadeau de mon ça. 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
1: die Menge, Nous tenons à jouer des noms, je te souffle et voir les gens qui nous ont dit. Oui, peut-être, mais je suis pas de choix de vie. Oui, ma roue là. Je suis pas de choix de vie. Je suis pas de choix de vie. Je suis pas de choix de vie. Je suis pas de choix de vie. Je suis pas de choix de vie. 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
1: Bon, tournez la page officielle Facebook de Méthode et Oïdan, Michel et Méthode, je crois que c'est S-O-P-F-E. 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qu'il y a une intervention à feu à ciel ouvert et non, je suis en train de faire une autre. Mais j'ai dit qu'il y a une autre, j'ai dit qu'il y a une autre, les messages, parce qu'il y a une autre, mais j'ai dit qu'il y a une autre. Mais j'ai dit qu'il y a une autre, j'ai dit qu'il y a une
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1: 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Ok, tu vois, d'ailleurs, Michel Dimi, on a eu ma thèse à la chorale, j'ai trouvé, année la chorale, nous t'es Saint-Joseph. À Bruxelles, où tu as besoin de discussions, mais nous qu'est-ce que tu as Saint-Joseph, on était à Saint-Joseph, les billets. On était au presbytère Saint-Joseph, nous avons les billets. Et oui, on a combien de temps? On a fait une date de Michel. On est venu à l'île, on est venu à l'île. Oui, on a dit
0: quoi?
1: Mais tu as commandé une date, mais moi, je suis au côté. Mais moi, je suis au côté, mais tu as commandé, mais je suis au côté. Mais moi, Agnès Thomas Bona Nikwe. Pourquoi tu as une guitare noire m'a dit à la Malbé 8e Bouzo?
0: Mais là?
1: Ah, t'as quoi là-haut? Nashville, Tennessee, nous sommes conseillés à tout le monde, on est venu à Nashville. Alors, nous sommes comme ce qu'il y a dans la route. Bon, je vous demande que vendredi 8h, je vous demande que vendredi. À l'église Saint-Joseph, nous avons un concert estival Mélopée, cœur de fille. Bruxelles, je vous demande que la chorale. Est-ce que tu n'es pas dans la chorale, Jean-Michel?
0: Je suis dans la chorale.
1: Et mes bémiens, et oui, je connais ce que tu
0: avec ma mouille, tu es venu à 11 ans,
1: bingo spécial du mois, les blocs de 9 à 8 pages, 20 $ du bloc, ma moitié. Putain, double action, c'est des noms, ça, Michel, et puis t'as bien une que 7h, nous bingo, natum 7h, nous avons ce bingo dans les bingos spéciales, mais dans les bingos du mois, et oui, tando, je vais être ça. 19h, le bingo, pas de double action. Avec les tours à 1 000 $. Les tours spéciaux, là, ils avec des boules primées de 1 000 $. La moitié-moitié, moins un certain montant. La dernière page des blocs, 2 tours continuent et l'enfolie à des 1 500 $ et on continue la carte pleine pour 10 000 $. À des wahat ou à vendredi à 13h, tu as un galop ou des malotinames à partir de 15h. Et que les livraisons vont se terminer à 17h ou dans les livraisons. Ak neme to dine ay ta pek tbe ngde ni gan sta ko ta e wa wit kan do neme to dipi hwan neme to na kan ma ge hibi un jonde je kait no cha. Ak neme to dine che no le bingo du mois vendredi le 3 juillet ho ta je hin ske ma den le bingo du mois.
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1: 18h45, ça, oui, ça. Ah, nous, les comptoirs, si tu te bègues nous, les comptoirs, tu te bègues nous, les comptoirs, si tu te bègues nous, les comptoirs, tu te bègues nous, les comptoirs, et que les comptoirs vont se fermer 15 minutes avant le bingo, autrement dit 16h45. Okay. Fini la vente des cartes. Le bingo.
0: Est-ce que tu as le bingo? Moi, je vais te souper, mais nous sommes 22 minutes et tu es là.
1: Ah, bon, je vais te souper. Téléphone, tu es là, tu es là, un billet, premier appel. Là, qu'est-ce que je mets chez quoi, mais je vais te mettre ça. Mais tu es là, tout à ma.
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1: A partir de 13 ans.
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1: Ok, j'ai un adulte tout de suite à la radio, j'ai... Ni j'ai une mine.
2: Ok.
1: Ok.
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1: Non, mais que t'es que n'a rien de Michel, que t'es que... Bon, eh, mouin, eh,
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0: Allô?
1: Allô?
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1: Wendy?
3: Dave.
1: Ah?
3: Dave.
1: Dave, ok Dave. Bon, à part que Mamou, quand on a eu de mal, c'est quoi, cette nuit d'état?
3: Bingo, tu as eu des
1: heures? Bingo, le fameux bingo de demain. Ok, Dave Kitchen. Ok, Dave Kitchen.
3: Hervieux.
1: Dave Hervieux. Bon, mais toi, tu as tombé, mais qu'un admission, tu as gagné ma paye, quoi, ce Kitchen?
3: Ah,
1: ok,
3: Michel,
1: voilà. Ah, Michel, voilà, tu es qui d'autre?
3: Ah, ok, d'accord.
1: Dave Kista.
3: Hervieux.
1: Dave Hervieux, je suis une grosse, à la radio.
3: Ah, ok, merci beaucoup.
1: Kenny, nous sommes maintenant. Bon. Alors, ah, Michel, tu es qui nous fait des bois d'agua, tu es là, non, tu es? Miama. Michel, Miama, tu fais téléphone. Ok,
0: De paye, non.
1: Je ne sais pas, non. Bon, Yama, tu as été là.
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0: Je suis un peu plus de temps.

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0: 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J'ai pu dire que je vous ai mis ma caille de ma route.
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0: Miam ha?
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0: 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Kesi, nehigadeta, grand rassemblement des Premières Nations de Mashtewiat, tchetwata, nashi chitwan, nwash kutnohunu, sedan pihom, du 3 au 12 juillet. Et on peut voir que la programmation est comme divisée en trois parties. 3, 4, 5 juillet, 6 ou 10 juillet, le 11 et 12 juillet. Est-ce que vous voulez nous dire les grandes lignes de ce grand événement de Mashtewiat?
1: Oui, tout d'abord, merci Muriel pour l'invitation. 20 ans du Grand Rassemblement des Premières Nations. Évidemment que ça fait plus de 20 ans qu'il y a des powwows qui vont se tenir à Mashtewiat. Premièrement, en première partie, si on divise ça, comme vous le dites, en trois parties, c'est qu'il va y avoir des compétitions sportives la première fin de semaine qui va débuter vendredi, le 3 juillet, vendredi qui s'en vient. Tout débute avec l'arrivée symbolique Tewigen, cérémonie d'ouverture également. Et une nouveauté à ce moment-là, c'est un défilé artistique Otchamashkwess à 20 heures. C'est réalisé par Raphaël Langevin et Valérie Larouche, qui sont des créatrices de mode. Donc, il y aura un défilé de mode à Mashtewiat à 20h. Puis juste après, ça sera suivi de Elisapi, présenté par le musée Innu de Mashtewiat. Compétition sportive pour la première fin de semaine, évidemment. Donc, on aura plusieurs compétitions telles que les courses de canot, niveau compétition et amateur à compter de 13h. Ensuite de ça, la remise des prix, spectacle de chaîne Blacksmith à 18h30. Et M. Gamard qui sera à Mashtewiat, ça prend une longue route, évidemment, donc c'est loin. M. Gamard qui va nous faire la belle musique à 20h samedi, le 4 juillet. Ensuite, pour dimanche, Muriel, on a des compétitions de triathlon à compter de 9h le matin. Ensuite de ça, il y aura la remise des prix sur place et des compétitions de portage, charge lourde et départ à 500 livres et 600 livres. On aura des compétitions d'endurance également et de vitesse concernant le portage. Et ensuite, ça complète pour la première fin de semaine d'activités sportives à Mashtewiat. Le deuxième volet, ça se passe plus en, je vous dirais, communautaire. Là, dans le fond, il y a des activités dans la communauté de Mashtewiat durant la semaine. Donc, première journée, lundi, le 6 juillet, on a une pièce de théâtre à Tnoukan à compter de 20h à Mashtewiat. Il y aura aussi mardi, le 7 juillet, c'est l'ouverture du musée amérindien. Donc, c'est gratuit. Le musée, on ouvre les portes. C'est gratuit pour tout le monde. Vous pouvez entrer voir l'histoire des Pequagamiunuts au fil des années. Le mercredi 8 juillet, il y a un demi-marathon. Puis sur la place, sur le Facebook du Grand Rassemblement, on peut voir que le parcours, en fait, du demi-marathon, puis ça va faire pratiquement le village au complet. Donc, à 8h30, demi-marathon. Ensuite, il y aura des activités sportives amicales à compter de 13h et un souper des sportifs à 18h30, toujours le mercredi 8 juillet. Chouk FM, on tient un événement également le 9 juillet, jeudi. C'est le souper partage et spectacle sur la promenade réalisé par Chouk FM. Le spectacle, ça sera Matin qui va venir à Mashtewiat pour le spectacle. En fait, ça se tiendra sur la rue, devant le conseil de bande, devant les tipis, devant la promenade. Donc, toutes les gens sont invités. Apportez votre plat, apportez un plat pour soit partager ou c'est un souper partage. Donc, vous êtes tous invités. Pour cette journée-là, il y aura également le concours Pequagamiunuts à ce moment-là. Ensuite de ça, il y aura aussi un spectacle de Pequagamiunuts Nekamuts, un spectacle qui avait été, en fait, que je fais partie, puis qui a eu lieu le 21 juin, juste avant Cashton, au 350e. Donc, il y aura un spectacle-là encore une fois. Vendredi, il y aura également l'adoption officielle de Wateshkaw Tepeltomun, la loi de la protection de l'enfance, donc à partir de 9h30. Ensuite de ça, ça sera la journée des familles à 10h. Et c'est là que Muriel, la troisième volet, embarque parce que c'est les moments payants, des activités payantes. À compter de 19h, l'ouverture des billets à Machelet, donc sur le site Wachasit. Ensuite, la présentation des candidates de Miss Pequagamiqua 2026-2027. Ça sera présenté à 19h également. Et Brian André, qu'on l'attend depuis plusieurs années à Machelet, donc à 20h30, spectacle de Brian André. Il y aura des contes et légendes autour du feu, ensuite de ça, après le spectacle. Samedi, le 11 juillet, activité payante, toujours, donc ouverture de la billetterie à compter de 10h, artisans et restauration également. Mais c'est la grande entrée du power et chant au son du The Weeknd à compter de midi. Il y aura des activités d'Ainu Aintun, dégustation de gibier, du castor, de l'outarde, toujours intéressant à voir. La grande entrée également du Power à compter de 19h, donc jusqu'à 21h. Une première également au lac Saint-Jean, un spectacle de drone à compter de 21h30 jusqu'à 22h15, suivi des feux d'artifice. Et le gagnant du concours Pequagami Nokomus mérite un 15 minutes avant la première partie, en fait, sera la première partie du spectacle Hallucination, des Hallucinations. Qui anciennement The Drive Call Ride, qui ont fait beaucoup de spectacles à Inu Nukamu, un peu partout dans les communautés autochtones également. Donc, ça complète la journée de samedi, puis dimanche, ben, c'est toujours la grande entrée du Power au chant et au son du The Weeknd, donc à compter de midi pour dimanche. Puis ça va compléter les activités avec un repas communautaire au profit d'un organisme de la communauté de Machetéats à 17h dimanche. Donc ça compléterait la programmation à Muriel. Comme je le disais, les deux premières parties, c'est gratuit, mais la fin de semaine du 10, 11, 12, c'est payant.
0: Comme on dit, hein, Casey, c'est le nom, c'est le Grand Rassemblement des Premières Nations de Machetoyat, Grand Rassemblement, puis du monde. Là. C'est vraiment des gens qui viennent d'un peu partout, ou du Québec et d'ailleurs.
1: Oui, exactement, Muriel. Tu sais qu'à Machetoyat, on a tout le temps été reconnus pour plusieurs communautés. Il y a les Cri, il y a les Etikamek à côté, il y a Samuel Nout qui sont juste là également aussi, Wendaki qui sont là. Fait que, tu sais, c'est un lieu d'échange, de rassemblement, un lieu de convergence, si on pourrait dire, dans les terres, si on parle des Cri et tout ça. Donc, oui, c'est un lieu de rassemblement propice pour tout ça. Évidemment, les Québécois, les gens de l'international sont invités à venir rendre visite à toute la population également.
0: Pour les gens qui veulent toujours suivre la programmation, peuvent aller dans votre site, dans le site du festival.
1: Oui, grpn.ca. Pour les activités sportives, Muriel, je crois que Chouk FM va faire la diffusion des activités sportives, soit par vidéo, audio également. Donc ça sera à suivre sur notre page Facebook Chouk FM.
0: Dernière chose à rajouter avant de terminer?
1: Non, en réalité, c'est que je vous remercie à votre équipe de feu, l'équipe de la SOCAM, Muriel, Justin puis Bernard. Moi, je vous écoute à chaque matin puis j'ai tout le temps bien du fun à vous entendre.
0: C'est Nesu Kamalun. À bientôt.
1: Yant, yamé.
0: Yamé. 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Nous avons nous avons Qu'est-ce que tu vois de Castegno, oui, tu comme maintenant, Medouano, Nagamanano, tout de suite, tu m'as dit, pour régénérer, regardez ça, le grand rassemblement des Premières 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tout d'être, Nous avons dit que nous avons dit que nous avons dit que nous avons dit que nous avons dit que nous avons dit que nous avons dit que nous avons dit que nous avons dit que nous avons dit 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
1: 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On a dit, je vais t'en les coordonnateurs, sport et loisirs, pas perdre, nous sommes des Pérois, des Pérois. Et je suis plus, mais t'es venu Stéphane, vous voyez. De Wahat, mais t'es venu David, Jean-Pierre, non, de Chamil, Christian Hervé, vous voyez. Ma belle Wantine, Landrine, il y a un peu de temps, John, je vais aller. Pourquoi je suis plus Jessica, on m'a dit, oui, c'est prévu, Brian. On t'a dit, oui. Et on m'a dit, je ne m'a pas dit, mais le Covid, il y a 3-4 ans la Covid. 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Combien de après, là, qu'on y a, les demandes et tout, ni une manne et autre, quoi. Après ça, nous, t'as quoi, il était pas prêt. Après, ni, j'étais prêt, tu dis, mais nous, en première, c'est deuxième édition, on a mis ici, puis, on a moins nous dit que cette année, moi, t'es même, nous, comme une idée, mais nous, Puis moi, au 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

0: 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Eh oui, mais un petit rap, tu es venu, tu sais. 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
0: 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La fête du Canada, on est. La bonne fête, on est. On est. On est. On est. On est. On est.
1: On est. On
0: est.
1: Geneviève Macapédoc, coordonnatrice sport et loisirs, on était tout aimé. On est.

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1: 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Walking à de Madrid, tournoi 3A, élite, mais tu es venu en fin de semaine, il y a un jihé nous, un autre tournoi, j'ai retourné en fin de semaine, de Ottawa, y a-t-il.
0: Dès que tu as un gal, bien les vacances, oui, de la Dawana, qui m'a dit que c'est ça, c'est ça.
1: Alors, quand je vais te donner, nous, je vois ça, Nous sommes en Tiwaga, à Tagongoucha, Est-ce que vous tiennent les Atikamekw, les Algonquins, les Innus, tiennent les Micmacs, Tenei nu gwe wita mwan. 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
1: Dernière nation inonde, quel est le Québec, quel est le fédéral? Oui, Hamarat, j'ai regardé mon récit, parce que une autre, mais c'est un autre nom, c'est un nom d'espace. Mais l'espace, j'en ai, peut-être, mon récit, c'est un nasne, mais moi, je crois, j'ai dit, mais. J'ai dit, mais tu t'as demandé,
2: La roue,
1: notre relation changement climatique. Les Premières Nations qui avaient la voix d'autre, des recommandations, il n'y a pas juste un institut de développement durable,
0: Ottawa, qui est un chèque à Bédou, mais de base, mon.

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Pour moi, l'an 2000, c'est hier. Ouais, c'est hier. Il y a 26 ans en arrière, ça. Pour nous, nous, on va s'y ouvrir, mais c'est que tac, nous, mais oui, t'as l'air, je réponds. Plus que t'as l'expérience de vie, plus tu vois que la vie est courte. Ouais, nous, tu vois, nous, nous devons être au sommet, parce que nous avons abandonné la terre, nous devons être kéouat, mais les générations, ça. Nous devons être néoïtes, ça, nous devons être néoïtes, ça. Nous devons être néoïtes, 2000, mais nous devons être néoïtes, c'est comme hier, ouais. Mais nous avons une expérience de vie, comme si c'était hier. Nous avons une expérience de vie, comme si c'était hier.

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Mag, c'est une scrim maintenant. Il y a du hocoté d'ici de sortir. Il y a du mag, les mimo mag, les communiqués. Il y a du gait non ça. Arrêtez mes autres dîners. Il y a un et non, tout est au vieux qui est du gait non. C'est comme bien ici. C'est comme bien ici. Après, on a un peu de mag, tout ça. Et oui, non, du gait non ça. On va passer à une petite entrevue concernant le Canada Day, la journée, la fête du Canada, qui se passe à cette île au vieux qui. D'ici 4 heures, là, comme nous, écoutez attentivement la radio, je vais être dans le chat, je vais être dans le chat, je vais être dans le chat, je vais être dans le chat, je vais être dans le chat, je vais être dans le chat, je vais être dans le chat, tout est gratuit, tout est gratuit, je vais être dans le chat, Agaknya mesti ada dan juga terbaiknya mesti ada yang sekarang mereka setuju kan? 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La veille d'une saison. Les orages, c'est qu'on est écouté, il y a des tas que c'est une à moi. 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Moi j'ai tout à escoupé, nous j'ai dit, nous j'ai dit, nous j'ai dit, nous j'ai dit, en détail de ça, avec les communiqués, que c'est nous j'ai dit, et j'ai dit, nous j'ai dit, nous j'ai dit, nous j'ai dit, nous j'ai dit, nous j'ai dit, d'ici de ça, j'ai dit, après de ça, la fête du Canada. 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Magnate, j'ai une moustille, les radios communautaires, ils ont une radio, ils ont quand même des tabas mouillés, et ils ont tout à fait tout, il y a deux rythmes. 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
Bah, n'est-ce que mon gouverneur, pour les gens de la ville, bonjour, bonjour, je m'appelle Michel, voilà. Je vais être avec vous jusqu'à 16h, 16h à 19h, ça va être notre ami Kate Hervieux. Puis l'autre ami aussi, à 7h à 19h, ça va être notre ami Julia. À Gagné, mais toi, tu es 8 ans, je vais être notre cher.

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Pour les gens d'avis la grosse banlieue des sept très bien bonjour mon nom Michel Valence je vais être avec vous jusqu'à 19h jusqu'à 16h 16h à 19h ça va être notre ami Kate 19h à 22h notre ami Julia. Bon après-midi tout le monde, je vous reviens après une sans interruption, la musique sans interruption, et je vous reviens à 14h, que je vais embarquer s'il y a quelque chose au nom de Dreyton, non ça, que nous sommes bien, je connais tout le monde, que trop de choses, si vous avez 8 marques, c'est que vous avez, que nous sommes bien, je connais tout le monde, écoutez,

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Samedi le 4 juillet, les funérailles à Chefferville, et oui, dans 14h. La date, mercredi le 1er juillet, on dit 9 Shabbatis, 8 de je et samedi, Madame Rita Fontaine, Madame Fontaine, je ouais, le service est rondo chez Noissan, nous tout à Ewaitan. Nous t'es Ewaitan, mais même le 2 juillet, Mahadou, le 2 juillet, ça tombe un jeudi. 2 juillet, un jeudi. Bien dit, ça veut dire que tu seras dit à le 2 juillet, nous t'es regardé, nous t'es payé, nous t'es à l'église Catherine et Kakuita, moi à l'église la rue des Quins, et à Boahat, tu es dans un yoga tout à Madame Fontaine, Madame Rita Fontaine, quand nos sincères sympathies dans nos familles concernées, la famille Sandy Pienade. La famille Fontaine, c'est un métier tout d'un jour. La famille Fontaine, nous avons la Rita, nous avons eu la nuit de mon chat, ses frères et sœurs. C'est un métier tout. Samedi à Shefferville. La date limite, vous avez le temps, le 7 août, le 7 août. Bon, moi, j'ai vu, en minuscule, pas d'accent, mais nous sommes point voilà à commercial itum.qc.ca. Nous sommes son courriel. Agnès Céline Grégoire, son courriel, il y a sans accent.
Mac en minuscule, vous avez vu. selena.gregoire@commercial.itoon.qc.ca. René Tancha, avec Henry Libéraud à Benet, 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
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Hemak, madame Mariette, je peux dire que soit hâte de non, madame Mariette, toujours disponible pour la couture. Mac, elle a des stéréos à vendre, mac, des items de piscine. Avec madame Mariette, je non, je peux dire que soit hâte, mac, t'as reçu une d'abord, il y a une autre un système de son droit. Mac, mes doigts étaient abstents, je crois, et pourquoi, madame, note, je non. 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Mac, nous avons mis à mon abonnement prolongé de mauvais poste. Nous avons le préposé aux bénéficiaires de nuit. Je vais non ça. Un des médias qui est sèche, qui est parce qu'au sud, il va y avoir je vais non ça. Je me dis, Ok, le bingo du mois, le 3 juillet, vendredi à 19h, pas de double action, Adrien. Donc, ça, 19h, ouais. 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Les tours spéciaux avec des boules primées, 2000$. Mais je dis non. Je vais ça. Je moitié un certain montant. Je 9e tour. Je vais mettre la dernière page des blogs. Les tours continuent. Deux tours. Elle en folie. Je vais ajouter tout à nous. Pour 1500$. Et on continue la carte pleine pour 10 000$. 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Vendredi, minuit. Et celle de Malio à partir de 15h. Les livraisons se terminent à 17h. 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Ah, 7h, c'est des notes. 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Il n'y a pas de double action, par contre, il y a des Witando. J'ai bouté, attention. Magnifique, je suis bien, bingo, Ewa Witando, je suis bien, non. Ça, c'est vendredi, non, bingo. Alors, moi, j'ai mis à la démo, tout le monde, le prochain bingo cumulatif, samedi, oui. Prochain bingo, dès que je suis samedi, je crois qu'on a tué. Avec bingo spécial vendredi. Bingo du mois. Prochain bingo samedi. Moi, autant. Et ouais, oui, très bien. Le cumulatif, ma qu'il n'y a pas d'étendu, le cumulatif, ça, le cumulatif, vous avez vu d'un don.
Bon, on m'a dit, mais non, j'ai rappelé tes gros. Bon, on a mis toi, t'es un petit communiqué du jour. Ok, on a mis toi, un avertissement jaune et trop de traite, non, tu sais, on a mis toi, question de mes autres, t'es un autre, nous, moi, t'as égaré, ma gueule, t'as aussi ma quête, t'as pas chiquette, ma quoi, ben, t'as dit, tu vois, il t'a tort. Un des tout pihons, que je connais dans ma souris de sa tête, que je connais de ce mot, malgré les pourcentages. Un des médotés, il n'a pas de ça. Un des médotés, il m'a dit, non, non, mais d'autres pihons, moi, Marc, Marc, non, ma souris, tu es quoi, quand il m'a mis à dire, moi, qu'un des médotés, il m'a senti. Ah, mais il y a des trucs, ça, ah, on est bien qu'on dit, il est bien dans l'impossibilité de vous dire ça. Moi, disponible en après-midi. Tom, man, ouais, je te connais, Nitan. Qui ne me souvient tout. Bon, on est ça. Bon, aujourd'hui, en détail pour la météo, à cette île de devenant alternance de soleil et de nuages. On est rendu là, ça. En après-midi, avec 60% de probabilité d'averse ou d'orage. Risque d'orage. Violent. Violent. Cet après-midi, pour tu vas voir, man, ça. Mais que m'a donné à les fumer par endroit, et où il t'a donné, mais d'autres, il n'a pas de nom, mais d'autres, il n'a pas de matcha, et où il s'est vendu, il t'a donné. Avec le vent de 20 km/h, et que l'humidex, il t'a donné 25, m'a donné, c'est à Houston, mais d'autres, il y a été, il n'a pas de nom, il t'a donné, 25. Et qu'il n'a pas de nom, et où il t'a donné, il t'a donné, ça, Présentement, à l'extérieur, c'est 18, avec des minimums de 15 cette nuit. Dès ce soir, partiellement nuageux avec 60% de probabilité d'averse ou d'orage. Risque d'orage violent ce soir. Malgré les nappes de brouillard se dissipant, se formant vers minuit ou dans 8 ans, minimum moins 15. Bon, il y a tout à fait pour m'attendre, je peux nous dire, oui, t'as une question, mais je donne une question, je peux nous dire, oui, t'as une question, je peux nous dire, oui, t'as une question, c'est un autre. C'est tout à fait, t'as une question, reste mes choses tournantes, dire, c'est-à-dire, c'est tout. Écoute, nous, on est une autre marque. Jeudi, le 2, alternance de soleil et de nuages, 40% de probabilité d'averse. En après-midi, avec risque d'orage, minuit, un nappe de brouillard se dissipant le matin. Avec les vents de 20 à 20 km en mi-journée, maximum 23, je trouve dans l'eau, humidex 29. Avec les méthodes de l'humidex, ma UV, peut-être, il va venir venir à la gange. Et quoi, ben, non, je ne sais pas, non, à quoi tu es tout droit, puis on monte à Evoïta, non, je sais pas, mais c'est tout de suite, non. Quand les méthodes qui vont venir jeudi soir dans la nuit, que je connais à Evoïta, mais je connais des averses qui vont venir, je sais pas, ça. Jeudi dans la soirée ou dans la nuit, c'est des averses. Vendredi, 3 juillet, alternance de soleil et de nuages, des maximums de 22. Je me dis, j'ai une nuit que je connais normalement, puis je me dis, nous avons une chouette. Je ne sais pas si je suis en train de me dire, mais je suis en train de me dire, puis je me dis, non, j'ai un nuage qui est tout, non, j'ai un nuage. Dans la nuit, ça va être les minimums de 16, pas au 16 nuageux. Bon, mais je suis dit, je suis dit, et des nuages, marqué des averses de rage, puis des nuages. Mais là, que si on laisse d'ici par le même temps, je vais être donc ça, moi qui ai été mis sur la bande de et oui, je vais être donc. Ça va être comme ça jusqu'à demain dans la journée, où tu vas être donc.
Demain soir, ça va être moins pire, ça va être seulement des averses de pluie. Bon, on a mis des risques d'orage, on va m'en autre montagne, on a mis des risques d'orage, on va m'en autre montagne, on a mis des risques d'orage, on va m'en autre montagne, on va m'en autre montagne, on va m'en autre montagne, on va m'en autre montagne, on va m'en autre. Ça me rappelle la chanson de Mme Julie d'orage. Jour de pluie et nuit d'orage. Tiens, bon, on a mis des risques d'orage, on va m'en autre montagne. Que ça va être moins pire demain à partir de l'après-midi. Je dois être tout. Bon, mais toi, tu as des petits communiqués du sur, mais nous, comme la météo, tu as été là, je vais être là, ça. Mais toi, tu as été là, nous, tu as été là, je vais être là, je vais être là. Bon, je vais vous dire, non, il y a des minutes, même l'an 2000, si tu as été là, je vais être là, je vais être là, l'an 2000. Adèle, someone like you. 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Écoutez.

0: 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Il fait 4 heures, vous êtes dans 4 heures, oui, n'allez pas vous oublier. Moi, je me suis fait, non, il y a tout à peine de ça. Mais que vendredi, c'est dans le concours. Moi, je me suis fait, non, estime, et toi, y'a, n'y a, et voilà. Est-ce qu'on a un nouvel billet? Avec les méthodes, et voilà. Je viens de tenir la radio. Avec nous, mais j'ai ta séance, c'est une de tout y'a. N'y a tellement de tout, eh? Bien, machine?
1: Yes.
0: Allez, mais tu passes où? Tu vas nous dire ça? Ok, nous mettons sur l'île de tes
1: noms.
0: Ah, tu vas te rendre compte. Bon, nous mettons sur l'île de tes noms. Bon, nous mettons avant 4 heures, où tu es à la radio. Où tu es dans mieux à star, nous mettons sur l'île de tes noms. Bon, how do you even do? Agnès, dans une de toi, une de toi, il venait de les Backstreet Boys, c'est ce qu'on a en ça. Avec un de tomadon.

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1: กวยกวย
0: มีอะไรบ้างชื่อว่าตัวน้อง
1: กันิกันเดตอัสตาร
0: ์กันิกันเดตอัสตาร
1: ์เมลัยอัตม
0: ์เมลัยอัตม์Bon, c'est qui ton grand-père?
1: Mio Astar.
0: Ah, tout le monde connaît Mio Astar, hein?
1: Oui.
0: Ok, puis ta mère?
1: Myriam Astar.
0: Ok, il t'écoute à la radio, hein?
1: Peut-être.
0: Ah oui, il écoute, dans l'auto. Ok, ah. Tu veux dire bonjour à des personnes que tu l'aimes?
1: Je veux dire, je l'aime mon père Marc-André Mélantem, c'est mon frère.
0: Ton père, c'est?
1: Marc-André Mélantem.
0: Marc-André Mélantem, Chefferville. Ok.
1: Je voulais aller comme à Chefferville pour comme 3 mois, comme ça.
0: D'accord.
1: Je voulais aller comme...
0: Ok, tu voulais aller à Chefferville pour 3 mois. Pour quand? Mais c'est... tu sais pas encore?
1: Ouais, je sais pas encore.
0: Tu aimerais-tu ça y aller? À Chefferville pour, ouais. Pour quelle saison?
1: Je vais comme aller comme maintenant.
0: Maintenant là, maintenant. Ok, ok. Mais tu vois, toi, quand tu mets tu les mets dans tes hais de mascouille, non ça? Quand tu mets il y a des moustiques, par exemple, ces temps-ci là. Mais c'est le fun vers la fin d'août, début de septembre, Damien.
2: Début de septembre.
0: En début de septembre, c'est là qu'il y a pas de mousse, il y a peu de vent, puis c'est pas chaud, c'est correct. On n'a pas froid, on n'a pas chaud, tout est beau. Puis bonjour à qui aussi?
1: Myriam Astar.
0: Myriam Astar, Il t'attend? Puis ta grand-mère?
1: Françoise Pilot.
0: Oui, sur la rue Vieux-Poste. Ok, puis qui? Ta grand-mère, un homme?
1: Je vois juste comme Caleb, mon Caleb Milatum.
0: Toi, c'est...
1: C'est mon petit frère.
0: Ah, ton petit frère? Ok, un instant, on va faire quelque
1: chose que tu sais vrai. Un ID, je veux dire, il y a ID. Puis aussi, bonjour à qui? Je
0: Ta grand-mère à Chefferville, t'es apparentée?
1: Oui, mon grand-mère, Annick Milliantin. C'est mon grand-mère. C'est moi comme... Je demande pour Jean pour aller au carnaval, il dit oui, il aime moi, comme ça.
0: Ok. Bon, ça a bien été, le beau carnaval?
1: Oui.
0: Ça a bien amusé? Bon, Annick doit t'attendre s'il est à l'écoute. On peut écouter la radio... internationalement au monde avec le site internet ckau.com. Il doit t'entendre que nous Mahemou Tawinade, Bundawina que Jimmy Wade. Il a dit Mahemo ou comme le chef que t'es loin. T'es venu avec ton grand-père. T'es venu avec ton grand-père?
1: Oui.
0: À Mio Astar. Es-tu gentil?
1: Oui.
0: Trop gentil, hein?
1: Trop gentil.
0: Bon. Là, on va faire un petit ID. Ok, tu vas répéter après moi, puis moi, je vais faire le montage, ok? C'est quoi ton nom?
1: Kanikandet Astar Milantem.
0: Ok. Nin?
1: Nin?
0: Kanikandet? Kanikandet?
1: Kanikandet?
0: Astar?
1: Melwatam? Milantem?
0: Vous écoutez?
1: C'est quoi?
0: Non, tu répètes après moi. Vous écoutez?
1: Vous écoutez?
0: Vous écoutez?
1: Vous avez écouté C-K-A-U.
0: Bon, là, je peux faire un petit montage concernant ça. À ton nom. Parce que tu as dit ton nom. Puis je vais faire le montage. Ça va être une belle montage. Tu l'écouteras, la radio. Tu vas être à la radio tout ça. OK? Bon, ça va être... Ça va te dire de même dans le message. Ici Kanigandet Melwatem, ici Kanigandet Astar Melwatem, vous écoutez CKAU. C'est ça qui va se faire dans mon montage. Comprends? T'avais-tu d'autres choses à dire, mon petit gars? Avais-tu d'autres choses à dire?
1: Je vois.
0: Mais tu as rajouté des bonjours.
1: Bonjour, oui.
0: À qui?
1: Sidney Millington.
0: Mm-hmm.
1: C'est mon grand frère, comme...
0: Ok.
1: Je vois comme... Il a grandi comme ça. Il est grand maintenant.
0: Ok. C'est ton grand frère?
1: Oui.
0: Ok. Vous êtes combien chez vous?
1: Chez moi, comme...
0: Toi, puis avec Myriane. Il y a combien d'enfants, Myriane? Un enfant, c'est toi.
1: Mm-hmm.
0: Ok, puis t'as d'autres demi-frères avec Meloitum.
1: Oui.
0: Ok, là, je comprends. Bon, moi, j'ai plus d'autres questions. Je suis très content d'avoir parlé avec toi.
1: Mm-hmm.
0: Es-tu content d'avoir parlé à la radio?
1: Oui.
0: Es-tu gêné?
1: Mm-hmm.
0: Un peu, hein?
1: Ouais.
0: T'es gêné un peu, hein?
1: Ouais.
0: Mais autrement dit, pourvu que ta mère t'a attendu. Vous connaissez un de ta Wichimio? Bah, avais-tu une demande spéciale?
1: Mmh.
0: As-tu une chanson que tu aimes? Non, n'importe quelle. Ok. Bon, merci mon petit gars. Qu'est-ce que tu as mis?
2: Kanigande.
0: Kanigande, c'est un de ma voix. Kanigande, c'est une méthode à se faire mêler à Pam. Tu as une chauffeur vélo comme ça, ma goutte à des temps, tout comme... Ou tu as une chauffeur vélo comme ça, ma goutte à des temps, tout comme... Ou tu as une chauffeur. Merci beaucoup, Kanigande.
1: C'est
0: quoi? Écoutez, bon, je vais te voir dans son petit montage, je vais te dire que je vais te dire que je vais te dire que je vais te dire que je vais te dire que je vais te dire que je vais te dire que je 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
à Hugh McCurtin attaque et nous, il y a Céline Dion.

Les sultans. Les sultans du Bédard. Tu vois, ils en avaient pas tout monté, peut-être non, ils ont des limites, des chaînes, ils ont des biens, ça. Oui, ils en avaient d'en haut. On connaît. Oui, attends, Joël Denis, je crois qu'il était peut-être mon grand. Il est né des milliers de maisons. 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

C'est moi, je peux me donner des glips, 1 minute et 42. 1 minute et 40, me donner des glips. Je me suis dit, ah ouais, n'y va, oui. Ah, oui, ça d'amour. Oui, on va donner d'amour, je crois que c'est bon.

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Il a dit, je me suis dit, 5h02, tu es en train de me dire, tu es en train de me dire, tu es en train de me dire, tu es en train de me dire, tu es en train de me dire, tu es en train de me dire, tu es en train de me dire, tu es en train de me dire, tu es en train de me dire,

T'as ouais, des mains, aide-moi, chérie. Jerry. Notre maman est à Spihan, César et les Romains, il y a tourné, il soit chaud, non, il noir. René, j'ai eu de ma tête, oui, t'as tenu de sa reine, remède. René, dis chez Bédoc, Patrick, Zabé, René, bonne fin de journée, ni donne, mano, mano, him, dit, et tat, maman. Voilà, idiot.

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Ben oui, il y en a maintenant de mettre des livres, je ne me souviens pas. Alors, petit. À une Rafaela Karan Armihan. Tu couetterais.

Je reviens te chercher. Non, non, non, arrête. Oui, je vais dormir. Il y a une dit à moi, dit à une vidéo, non, on va ça. Patricia Carly, et donc on a ça. Arrête, arrête.

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Oui, mais c'est au GBO maintenant. Il y a des souillons. René, quand on a ce bébé, on y voit ses tresses têtes, on nous décroche. Mais tu sais, c'est un mec qui a un gars de notre. Il a eu un bain de choix à Rousseau, oui, t'as eu un France Castel. Toi et moi, amoureux.

le jardin du Luxembourg. Ça fait longtemps que je n'étais pas venu. Il y a des enfants qui courent et des feuilles qui tombent. Il y a des étudiants qui rêvent qu'ils ont fini leurs études et des professeurs qui rêvent qu'ils les commencent. Il y a des amoureux. Ils remontent distraitement le tapis roux que l'automne a déroulé devant eux. Et puis il y a moi. Je suis seul.

Runa Joda Singa,

dégager une casa qui est Pinaskin, c'est une des premières. Puis, moi, j'ai la guitare, je pense que tout le monde l'a aimé, puis le monde, il l'aime encore. C'était pour les jeunes, gars. Tu sais, ma chèque. Ah, du coup,

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